0: davantage. Là, il y a des gens qui rêvent des avantages que vous avez. Il faut réussir pour eux. Et ben, c'est la raison que je suis si chanceuse d'habiter ici, aux États-Unis, en Amérique.
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